0: C'est à quelque part, tu sais, de dire sa volonté versus ma volonté. J'ai-tu fait ce que j'avais à faire? Tu sais, mon parrain me disait, si tu fais les bonnes choses pour les bonnes raisons, tu auras les bons résultats. Si tu fais les bonnes choses pour les mauvaises raisons, si tu fais les mauvaises choses pour les bonnes raisons, si tu fais les mauvaises choses pour les mauvaises raisons, tout ça, ça ne marche pas. Ça ne donnera pas les bons résultats. Tu sais? Fait qu'il y a comme un... Moi, je pense que la puissance... Moi, la puissance supérieure, moi, comment je la visualise, je l'ai dit tantôt, moi, c'est le 10% qui manque. Moi, je suis responsable du 90. Fait que, tu sais, pour moi, là, ma puissance supérieure n'est pas dans le ciel, puis elle n'est pas en dessous de moi. Tu sais, c'est ni Dieu, ni l'enfer, là, c'est pas... Mm-hmm. Tu sais, pour moi, là, c'est quelque chose qui est en moi, c'est une force qui m'habite. Puis moi, j'aime bien l'idée que la prière, c'est que je me conditionne à. Tu sais, fait que quand j'y donne ma journée... Tu sais, j'essaie de faire ça tous les matins, puis je dis j'essaie parce que je le réussis pas. Ben, tu sais, j'essaie de donner une puissance supérieure, de dire, gars, aujourd'hui, là, aide-moi, mais que j'avais besoin d'aide. Je peux pas te dire quand est-ce. Il y a des journées que je le sais, mais en général, je le sais pas. Dans ma journée, qu'est-ce qui va arriver comme m'amener? Je vais avoir besoin d'un coup de main, puis j'espère que tu vas être là. Tu sais? Puis ces concepts-là, ben, tu sais, dans nos étapes, là, on a. Transmettre ce message. Mais ben, tu sais, moi, ce message-là, je le transmets à l'extérieur d'Alcoolique Anonyme. T'sais, l'autre jour, là, j'ai croisé une fille, là, puis on, quand on a parlé, on est eu un moment tout seul sur Teams, là, parce que je fais beaucoup de télétravail. Puis sa journée était dure, puis c'est ci, puis c'est ça, puis on a parlé de... Puis là, je dis, ouais, c'est pas facile d'accepter les choses qu'on peut pas changer, hein? Hic, c'est de l'ouvrage. Tu connais-tu ça, la prière de la sérénité? Hein? Tu connais pas ça? La sérénité d'accepter les choses qu'on peut pas changer. J'ai dit, ça, c'est pas facile, là. Le courage de changer les choses qu'on peut. Hey, ça non plus, c'est pas nécessairement facile. Il y a des affaires qu'il faudrait changer, mais...
1: La volonté.
0: Il faut avoir la volonté, puis la sérénité d'en connaître la différence. Être capable de savoir qu'est-ce que je peux changer puis qu'est-ce que je peux pas changer. T'sais. Ça, c'est dur. Parce que ça, tu peux partir pour essayer de changer de quoi, mais tu peux pas changer. T'sais, comme une fille, on dit ça souvent, là, une fille qui va changer son chum, là. Ou un gars qui veut changer sa blonde, là, t'sais. Non, moi, elle va changer pour moi, tu sais. Puis quand je l'ai vu à la job, ben j'ai fait ce que j'avais promis. T'sais, fait que j'y ai donné discrètement de prière de la sérénité. Ben, j'y ai expliqué la prière de la sérénité, puis j'ai dit, je vais t'en amener une. La prochaine fois qu'on se voit à la job, je vais t'en donner une. T'en mettras dans ton portefeuille. Puis quand la marde pogne, recule de 2 pouces, prends ta petite prière de la sérénité, puis lis-la. Parce que pour moi, la prière de la sérénité, c'est ça, ça demande à une puissance supérieure de m'aider. Puis m'aider comment? Ben, par ces 3 choses-là, de m'aider à changer les choses que je peux. T'sais. Fait que moi, le concept d'une puissance supérieure dans ma vie, puis à travers le rétablissement, là, on passe à travers des étapes. Moi, je regarde des membres des fois, je les regarde agir, puis je dis « ouais ». Moi aussi, je suis de même à ce moment-là. Là. T'es quelqu'un qui a 1 an, 2 ans, 4 ans, 5 ans, 8 ans. Là, t'sais, j'ai passé des périodes de gourou. Là, puis j'en ai passé des périodes où j'étais plus convaincu blanc ou noir.
1: Oh, oui.
0: Aujourd'hui, je suis beaucoup plus dans le gris. T'sais. Moi, ce que je fais, là, c'est ce qui a marché pour moi. Si tu essayais la même chose que moi, c'est pas sûr que ça marcherait. T'sais, c'est tes affaires à toi, tes déficiences à toi, puis... T'sais, fait que ça, je suis plus dans le gris pour ce côté-là. Mais c'est ça. Là, je viens de perdre mon fait.
1: Ben, tu vois, moi, arrive. Pendant longtemps, le mot puissance supérieure, même pas Dieu, là, juste puissance supérieure, me chatouillait de la mauvaise façon. Jusqu'à temps que mon parrain me dise, ben, regarde, le groupe, ton groupe d'attache, le groupe dans lequel tu te retrouves, c'est plus grand que toi. Tu peux utiliser ça temporairement comme puissance supérieure jusqu'à temps que tu découvres ta puissance supérieure.
0: Puis c'est tellement paradoxal qu'un alcoolique ait de la misère avec une puissance supérieure parce qu'un alcoolique a une puissance supérieure sur l'alcool.
1: Exactement.
0: Il perd le contrôle devant l'alcool. Dès qu'il prend un verre, il devient autre chose. Puis quand tu es alcoolique dans la consommation... Dès que tu n'as pas pris ton premier verre, tu es aussi quelqu'un d'autre. Parce que ta journée est obsédée par quand est-ce que tu vas pouvoir le prendre ton premier verre, à quelle heure tu vas prendre. Fait que c'est quand même un côté paradoxal d'avoir de la misère avec la puissance supérieure alors qu'il y avait une puissance supérieure. Moi, c'était une petite bouteille verte, tu t'écris Anakin dessus, puis ma vie était gérée par ça. C'était, tu sais, c'est...
1: Tu te dévouais à cette puissance-là.
0: C'est ça. Puis, tu sais, à quelque part, tu sais, moi, des fois, je dis, là, tu sais, il n'y a pas plus croyant qu'un athée, là. Moi, quelqu'un qui me dit qu'il est athée, là, puis qu'il ne croit pas en rien, je m'excuse, c'est pas vrai, tu crois en quelque chose. Puis les athées sont les plus croyants de la gang, parce qu'ils vont se battre avec toi pour te convaincre qu'ils croient en rien. Mais Dieu, il existe-tu ou il n'existe pas? Je ne sais pas. En réalité, il n'y a personne qui peut le prouver. Fait que si tu crois que Dieu existe, tu as la foi. Puis si tu crois que Dieu n'existe pas, tu as la foi aussi, parce que tu ne peux pas me prouver que Dieu n'existe pas. Fait que, à quelque part, la puissance supérieure, c'est une bébelle qui t'aime dans toi. Puis ça te permet, moi, ça me permet d'être résilient par rapport à la vie.
1: Mm-hmm.
0: Puis ça me permet de m'occuper de ce que je peux contrôler. Fait que je suis toujours comme, j'ai-tu fait ce que j'avais à faire? Tu sais, là, je m'en vais en voyage. Bon, je m'en vais de 3 jours pour la job, puis après ça, j'aurai une semaine. Je vais être tout seul. Ben là, moi, j'ai fait ce que j'avais à faire. Moi, j'ai cherché, j'ai checké. Je m'en vais à Rotterdam. J'ai checké dans les villes voisines. Fait que là, moi, dans mes courriels, j'ai des affaires pour chacune des villes que j'ai à faire. Puis là, ben le soir, ben je vais checker. Puis demain, c'est ça que je vais faire. Puis ça va être quoi? C'est pour moi. Je vais rester à Rotterdam. Je vais aller à une autre ville à côté ou peu importe. Fait que tu sais, moi, j'ai fait ce que j'ai à faire pour passer un beau voyage. Puis je vais essayer d'avoir la belle attitude là-dedans. Puis et profiter de mon moment. Puis me centrer sur moi. Là. Parce que moi, il y a une toune de Sheryl Crow. Là, que ça m'a pris longtemps à comprendre dans ma vie. Ça dit, « If it makes you happy, it can't be that bad. » Moi, ça m'a pris du temps. Moi, j'étais... Tu sais, Yvon, on parle de Yvon des fois dans les meetings.
1: Mm-hmm.
0: Tu sais, qu'est-ce qu'ils vont dire, qu'est-ce qu'ils vont penser, qu'est-ce qu'ils vont... Moi, j'ai beaucoup été dans le jugement des autres. Moi, je me souviens, là, tu sais, c'est... Fait que là, moi, mec, je reviens de ce voyage-là. Là, j'ai pas à me justifier à personne de ce que j'ai fait puis pas fait.
1: Mm.
0: Puis j'ai décidé que je me promenais dans la ville toute la journée puis j'ai pas visité un musée, pas visité une cathédrale. Puis que si c'était ça ma journée que ça me tentait, ben, fait que tu sais, c'est... Fait que je suis beaucoup... Moi, la puissance supérieure m'aide beaucoup dans l'acceptation des choses. L'acceptation de... Parce que des fois, il arrive des choses puis c'est pas cool. Puis, moi, j'ai la réponse plate, hein. Qu'est-ce que je te dis? C'était ça qui était le mieux pour toi.
1: Mais quand tu es loin de tout comme ça, tu es dans un autre pays, il n'y a pas de témoins, tu pourrais boire, personne ne le saurait. Comment tu t'en tires? Est-ce qu'il y a des outils qui t'aident à ce moment-là? Est-ce que tu traînes le grand livre, le gros livre avec toi? Est-ce que...
0: Non, c'est pas... En fait, là, j'ai checké, je vais peut-être aller faire des meetings à Amsterdam ou Rotterdam. Là, j'ai checké pour le fun, là, puis je vais peut-être aller, puis ça risque de parler d'une langue que je comprends pas pantoute, là, à moins qu'il y ait des meetings anglophones. Là. Mais moi, je sais que je reprends mon premier verre. Là. À un moment donné, là, j'étais en couple avec une fille qui buvait pas, puis elle était bien contente d'être un gars qui boit pas, là. Ben, maintenant, elle commençait à dire, ouais, mais tu sais, le vendredi soir, ce sera le fun, un petit verre, tu sais, qu'on ait plus de fun, tu sais, ça. Puis, tu sais, j'ai dit, regarde, je prends mon premier verre, dans 6 mois, t'es plus dans ma vie, dans 1 an, j'ai plus de job. Je sais. Moi, j'ai retourné boire suffisamment souvent pour savoir que j'ai toujours retombé vraiment pas loin, ça n'a pas pris de temps. Je suis revenu aussi pire que j'étais, puis après ça, ben, j'ai continué ma régression. J'ai continué à aller plus loin. Tu sais, fait que ça, c'est le souvenir. T'sais, on a parlé tantôt. Après un an, là, je me souvenais de où j'arrivais, puis je voulais pas y retourner. Tu sais, fait que ça, dans ma tête, ça, c'est comme clair, là, de ce côté-là. Là. Moi, je sais que mon premier verre, je peux pas y toucher. Puis je sais que ce n'est pas une solution à aucun problème. Puis tu sais, je vais aller sur un autre territoire par rapport à ce que tu dis, les rêves. Moi, là, quand j'ai arrêté de boire, là, ça faisait l'avant-dernière fois que j'ai arrêté de boire, quand j'ai fait 11 mois. Ça faisait, je sais pas combien de temps que j'avais arrêté de boire. Puis je me suis réveillé le matin, là, puis je cherchais une bouteille de bière. Puis j'étais sûr que j'avais retourné boire. J'ai rêvé que j'avais retourné boire. Puis le matin, là, j'étais convaincu que j'avais été retourné boire, puis je cherchais une bouteille d'alcool.
1: Ben, voyons.

0: Est-ce que je peux vivre avec ça?
1: Mais est-ce que je vais reprendre mon jeton de nouveau? C'est parce qu'on s'entend, là, tu sais, là, j'ai quasiment 17 ans, là. Moi, me présenter dans une salle demain matin pour prendre un jeton, tu sais, c'est, toute la claque sa gueule que ça serait, là.
0: Je peux te confirmer, mais, oui.
1: C'est ça, mais tu sais, tu le sais, je le dis des fois, tu sais, une rechute, là, tu te lèves pas un matin et tu fais une rechute.
0: Non, absolument.
1: Tu prépares ça, une rechute. Tu sais, le chemin, il est facile. Ressentiment, apitoiement, rechute. Hein? Ressentiment. Et tu commences à chialer contre ta blonde, tu commences à chialer contre le gouvernement, tu commences à chialer contre ton boss, puis c'est toutes des épées. Et puis toi-même, ils ne me comprennent pas. Moi, c'est pas pareil. Hey.
0: Moi, c'est pas pareil. Ouais.
1: C'est tellement vrai, là, je suis pas pareil, là, que d'en haut, on a une brochure qui s'appelle « Vous croyez-vous différent? » Fait que si tu penses que t'es pas pareil, je peux te dire que d'en haut, il y a une méchante gang de pas pareil, parce qu'on a fait un pamphlet là-dessus, là, tu sais. Puis après ça, ben, c'est ce que je vous ai dit tantôt. Qui mange la merde? Puis tu retournes boire. Tu sais, c'est ça le chemin pour faire la rechute. Tu sais, fait que tu te lèves pas un matin puis tu bois. Avant d'avoir une rechute d'alcool ou une rechute de toute substance, peu importe ta substance c'est quoi, il y a une rechute spirituelle, non? Tu sais, puis surtout quand tu as fait un certain temps, puis tu as fait un certain mouvement dans le mode de vie spirituel, parce que, comme je l'ai dit tantôt, là, moi, j'ai fait là plusieurs fois, j'ai arrêté plusieurs mois, mais j'avais zéro cheminement spirituel.
0: Mm.
1: Je ne buvais pas et c'est tout. Je n'avais pas regardé les étapes. Puis, tu sais, même que cette fois-ci, quand je suis arrivé, avant d'aller me chercher un parrain, moi, j'étais en train de corriger la littérature. Tu sais, moi, je la lisais, puis je trouvais les mots qui n'étaient pas bons, puis c'est pas de même que ça devrait être dit, puis ça, tu aurais dû prendre tel verbe, puis, tu sais, je m'occupais du français, là. Fait que, tu sais, moi, à quelque part, à un moment donné, là, avant mon rétablissement, moi, j'ai regardé les étapes, puis je pouvais tout t'expliquer ça, les étapes. Moi, je comprenais le français des étapes, il n'y avait aucun problème. Mais je ne comprenais pas dans ma vie qu'est-ce qui était, parce qu'il n'était pas là. Je ne l'avais pas mis dans ma vie. Tu sais, fait que moi, le mode de vie, ça m'a amené à ces choses-là. Puis, tu sais, tu as parlé de service. Tu sais, moi, j'ai été chanceux parce que après 2 ans, je me suis retrouvé loin de messe. 2 ans et demi, à peu près, là. Il y avait le WMS de 88, là, j'étais à Rimouski dans ce temps-là, qui a terminé son mandat. Ça faisait des années qu'il était WMS, qu'il voulait, puis là, il a débarqué. Puis j'avais été parler, mon parrain voulait que je m'en aille là. Puis un gars de l'ego comme moi, là, il essayait de me pitcher à des endroits où ça allait faire « Hey, comme tout le jeune », tu sais, parce que... fait que j'avais parlé au WMS, puis j'avais pas eu un bon feeling, je me suis pas présenté. Il y a eu un autre WMS qui a été nommé. Puis là, il y a eu des scandales, il y a eu de la controverse et tout. Fait que là, un moment donné, ils ont rapproché mon chum qui était RDR. Puis là, ben, je t'ai rencontré, je suis devenu moi de messe. Là, Dune, mais j'avais 42 ans à peu près dans ce temps-là, ou 43. 2 ans et demi de mouvement à peu près. Là, je me suis retrouvé sur le comité régional de la région 88. Là, je me suis retrouvé entouré de membres qui ont 20, 30, 15 ans d'abstinence, qui ont des années de service dans le corps. Et là, quand on dit l'attrait plutôt que la réclame, ben moi, c'est ça que ça m'a donné. L'attrait, c'était pas moi, là, c'était eux autres, l'attrait. Mm-hmm. C'est moi qui regardais aller, là, puis qui disais, «
0: Je veux ça. »
1: Moi, j'aimerais ça être de même. Tu sais, un monsieur en particulier, là, Jean-Noël, tu sais, Jean-Noël, j'aimais ça. Il était président de la région, là, puis j'aimais ça quand il animait la réunion régionale, puis tout, je trouvais qu'il réussissait à faire ça smooth, il riait de lui. Tu sais, il était la première tradition, là, l'unité, là. Ben, Jean-Noël l'avait dans le sang, l'unité, là. Tout le temps, atténuer la controverse, puis c'est-tu si grave que ça, puis on se parle, puis on va trouver de quoi ensemble, puis tu sais. Fait que ça a été beaucoup, beaucoup d'attrait pour moi. Puis, c'est ça. Puis, à travers les services, en les regardant, en parlant avec mon parrain, en me faisant des parrains de service, tu sais, parce que ça, des fois, on n'en parle pas, là, mais, tu sais, il y a le parrain, le parrainage en mode de vie, mais si ton parrain n'a pas fait de service, puis tu veux faire du service, ben, ce serait bon que tu aies un parrain de service, quelqu'un qui a déjà joué les rôles que tu as joués. Puis, tu sais, moi, c'est le fun, parce que, tu sais, aujourd'hui, j'en ai, je sais pas, moi, 3, 4, 5 parrains de service. Ils ne savent pas, là, mais ils sont mes parrains. En fait, ils ont la preuve qu'ils sont mes parrains de service. Parce que de temps en temps, m'a appelé Je vais appeler Lucien à Montréal, je vais appeler Mario à Montmagny, je vais appeler avec un autre à Sherbrooke. T'sais. Mm-hmm. T'sais, j'ai des gens que je vais appeler, puis j'aime ça lui parler parce que j'ai eu parle, sont extérieurs à l'environnement. Fait que ce que je lui parle ne sont pas teintés par savoir c'est quoi la situation.
0: Ouais.
1: Fait que tu sais, il m'aide là-dedans à visualiser les choses. T'sais. Puis le service, ben c'est plate, mais ça m'a appris, j'ai pas toujours raison. T'sais? Fait que ça, il a fallu que j'apprenne que j'avais pas toujours raison. Fait que des fois, ben j'avais partiellement raison. Des fois, j'avais complètement tort. Mais évidemment, les fois que tu as complètement tort, ça t'apprend à être plus doux la prochaine fois. Là. Parce que quand tu es dans le champ et tu t'es battu pour avoir raison, ben ça fait que la prochaine fois, tu vas peut-être moins te battre pour avoir raison. Tu vas peut-être admettre que moi.
0: Ouais,
1: peut-être,
0: hein?
1: peut-être que la réponse, c'est pas ce que je dis. C'est peut-être un bout de ce que je dis, puis un bout de ce que l'autre dit. Puis, t'sais, puis c'est là que t'sais, on a une deuxième tradition là, qui dit une conscience de groupe. Là. Conscience de groupe. Une puissance supérieure qui nous aide dans notre conscience de groupe. Là. Toutes les étapes, là, les traditions, là, la deuxième. Là. Il n'existe qu'une seule autorité ultime, un Dieu d'amour tel qu'il peut se manifester dans notre conscience de groupe. Nos chefs ne sont que les serviteurs de confiance, ils ne gouvernent pas. Ben, tu sais, ça, quelque part, ça dit que quand on est en conscience de groupe, puis qu'on parle avec les bonnes raisons, puis qu'on fait les choses doucement, ben, on va prendre les bonnes décisions. Tu sais? Puis, serviteur de confiance. Le monde, il retient tout le temps. Il n'y a pas de boss d'en haut. Là. Mais il oublie la section serviteur de confiance. Tu fais-tu confiance au serviteur? Est-ce que tu sais que le serviteur fait du mieux qu'il peut? Oui? Ben c'est ça, un serviteur de confiance. Si tu es parfait, ça donne bien. On n'est pas à job. On est dans le cas anonyme.
0: Mm-hmm.
1: Tu sais? Fait que quelque part, ben on est tous là pour apprendre. Puis, dans A, c'est cool, il y a un principe de rotation. Fait que quand tu joues un rôle, au bout de 2 ans, ben on te dit, next. Ouais, mais là, je suis rendu bon. Pourquoi vous m'enlevez à la job? Je suis rendu bon. Ben, on t'enlève la job pour que tu ailles apprendre autre chose, puis tu laisses quelqu'un apprendre ce que tu as appris.
0: Exactement.
1: T'sais, c'est ça le principe de rotation. T'sais, des fois, on entend ça, ouais, mais là, c'est plate, pour m'enlever à la job quand je t'ai rendu bon. C'est pas vrai, on t'a pas enlevé à la job quand t'es rendu bon. C'est parce que t'es prêt à aller apprendre autre chose. Moi, je suis trésorier à la région présentement. Je suis dans ma 3e année. C'est moins facile. Parce que là, je suis dans ma 3e année. Fait qu'il y a comme toute la découverte du poste, toutes ces affaires-là.
0: Ouais.
1: Que là, oups, là, je commence à être plus dans la routine. Puis, tu sais, comme OMS, je l'avais vécu aussi. Là. Quand j'étais à OMS, à la région 88, j'étais là 4 ans à OMS. Tu sais, à la fin, là, le site web, là, c'était pas le site web de la région 88. Là.
0: C'était ton site web.
1: C'était le site web à Gaétan, là. Va pas critiquer mon site web, là. Hey!
0: L'ego est jamais ben loin, hein?
1: C'est sûr que c'est jamais loin. Fait que ça, c'est un autre phénomène du principe de rotation. Tu sais, à quelque part, ben tu fais ce que tu as à faire pendant que tu es là, puis après ça, tu te retires. Puis après ça, il faut que tu acceptes que l'autre, il le fera pas comme toi.
0: Exact.
1: L'autre, il va le faire. Fait que, tu sais, c'est de la région 88, en ce moment, il n'est pas en tout comme je l'avais fait. C'est Philippe qui est OMS. Lui, quand il a pris le relais, après moi, ben, il s'est installé. Puis, il l'a refait. Il ne l'a pas ajusté, il l'a refait. Mais c'est correct. C'était ça son rôle, puis il était motivé, ça, il tentait de le faire et tout. Tu sais, fait que ça l'aide à le détacher. Puis, pour toutes les postes, c'est comme ça. C'est sûr qu'on a des. On a une boîte, là, quand même. Il y a des jobs à faire. Là, moi, je suis trésorier. Fait que, moi, je décide que je ne paye plus le bureau, je ne paye plus les comptes de dépenses ou tout ça. Mais là, c'est sûr que là, je suis sorti de la boîte. Il y a une boîte. Tu as quand même un job à faire. Mais après ça, t'sais, moi, à un moment donné, dans le temps, ma copine était secrétaire au district, puis elle me faisait relire ses procès-verbales. Ben, tu sais, il a fallu que j'apprenne que quand je lisais le procès-verbal, la question que je répondais, c'est pas « Est-ce que toi, tu l'aurais écrit comme ça? » C'est « Est-ce que ce qui est écrit là, ça confronte? » Mais moi, au début, je corrigeais parce que moi, c'est pas de même, je l'aurais écrit.
0: Ouais.
1: C'est avec le temps, tranquillement, que j'ai dit... Puis, en fait, c'est mon parrain qui m'a fait prendre conscience. Elle l'a écrit de même. Laisse-y sa couleur. Ce qu'elle a écrit, c'est-tu vrai?
0: Exact.
1: Ça, c'est vrai. Bon, OK, mais c'est pas de même que tu l'aurais fait. Mais c'est correct, c'est pas grave. T'sais, dans les services, on apprend à aussi se détacher de...
0: Hey, on est déjà rendu à la dernière minute. Elle est à toi. Tu dis quoi à la personne qui est à la maison, là, qui file tout croche, qui est plus capable de boire, qui est plus capable de pas boire? Qu'est-ce que tu lui dis?
1: Et là là. Je te souhaite d'avoir assez souffert pour décider d'essayer l'inconnu. Puis l'inconnu, c'est vivre sans boire. Parce qu'un alcoolique qui ne sait que boire dans la vie ne sait pas c'est quoi boire. Vivre sans boire. Et t'as même pas idée comment que la vie pourrait être belle. Puis c'est sûr que ce sera pas là de faire arrêter de boire, puis demain tout va bien aller. Là. Mais par contre, tranquillement, il y a des choses, puis il y a des choses que tu n'as même pas idée qui vont arriver dans ta vie si tu décides d'essayer ce chemin-là. Puis tu sais, j'aime bien, m'amener, là, il y avait une phrase qui disait, là, tu sais, si tu viens d'un meeting, là, tu peux laisser tes problèmes à la porte, puis dans 3 mois, si ça n'a pas marché, tu reprendras tes problèmes à la porte, tu t'en iras. Fait que tu sais, puis une phrase semblable à ça que j'ai entendue l'autre jour, je vais finir là-dessus, c'est « Va-t'en pas avant que le miracle se produise. »
0: Oui.
1: Parce que si tu viens dans A, puis tu donnes la chance à A, tu te donnes la chance dans A, pas A, A le fera pas pour toi.
0: Ouais.
1: Ben, il y a un miracle qui va arriver avec toi, puis il y a un miracle qui est arrivé avec un paquet de monde. On en connaît du monde. Moi, le premier qui est arrivé tout croche dans A, puis qu'aujourd'hui, je suis pas pire respectable.
0: Hey, merci. Merci pour un partage absolument incroyable. Tu as été généreux puis d'une honnêteté incroyable, vraiment sans fin. Pour Voix à la maison, je vous rappelle que vous avez écouté une émission sur la maladie de l'alcoolisme. Nous ne sommes pas des professionnels de la maladie, mais nous avons partagé comment nous réussissons à demeurer abstinents une journée à la fois. Si vous êtes préoccupé par votre consommation, n'hésitez pas à communiquer avec nous. Pour rejoindre un membre AA, vous pouvez téléphoner au 418-529-0015 ou au 1-866-376-6279 si vous êtes de l'extérieur de la région de Québec. Sinon, d'autres ressources sont aussi disponibles pour vous venir en aide si vous vivez une situation difficile. Il y a entre autres le Centre de santé Marie-Paul Sioui-Vincent que vous pouvez rejoindre au 418-842-6255. Le Centre de crise de Québec au 418-688-4240 et le Centre de prévention du suicide au 418-683-4588. Vous pouvez également nous rejoindre en nous écrivant à l'adresse électronique suivante partage d'espoir à commercial aabcsq.org. Enfin, nous remercions chaleureusement la communauté du territoire de Wendake qui nous laisse ce temps d'antenne afin de partager avec vous notre vécu et nous espérons que vous avez apprécié. Merci encore une fois, Gaétan. Merci à notre technicien. Merci à tous les auditeurs. Kwe.

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1: 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Tandis qu'il y a un le frigidaire.
0: Comme ce que tu as dit,
1: Quatre-quatre-toi-là. Es non desirant de dire qu'on a l'aide et de dire qu'il y a le louta. Je dis qu'il y a un tout, il y a un autre mizma. Tout y a un. Tout y a un. 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
1: 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Deux, tu ne veux pas lui dire que tu as dit que tu as dit que tu as dit que tu as dit que tu as dit que tu as dit que tu Fort Smith, territoire du nord-ouest de la Nouvelle. Deux, tu as dit que tu Edmonton en Alberta. Et tu as dit que tu as dit que tu Nest wab tegnelo. 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
3: 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Les droits ancestraux et issus de traités. René Rastignon est l'article 35, la loi sur les Indiens. 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Francis Véropol. APNQL, il l'ose moi. Francis Véropol, chef de l'APNQL, ça me fait plaisir de vous avoir à notre émission. Merci de nous donner de votre temps.
4: Oui, Bernard, ça fait toujours plaisir de te parler.
3: Hier, nous étions le 30 septembre, c'était la Journée nationale de la vérité et de réconciliation. Aviez-vous un message, avez-vous transmis un message aux survivants des pensionnats? À leur famille, à l'ensemble de la population?
4: Bien, c'est certain. Là, les premières pensées de la journée vont aux survivants, survivantes, à ceux et celles qui nous ont déjà quittés aussi. Je pense que ces gens-là ont démontré toute leur vie énormément de courage, de résilience. Puis ça doit nous inspirer pour la suite des choses, puis aussi de trouver des moyens de si ils et elles le veulent, de les supporter en quelque sorte. Donc, c'est notre rôle. Dans un deuxième temps, je pense aussi que cette journée-là, elle appelle à un rapprochement en quelque sorte, à un partage d'histoire avec notamment les Allochtones. Donc, il y a différents milieux de travail hier qui, tu sais, dans les communautés, il y a beaucoup déjà des recueillements, des cérémonies qui étaient faites, mais en dehors aussi, j'étais à Montréal hier, Québec aussi, puis dans diverses villes, municipalités également, où est-ce que justement il y a des entreprises qui invitent des gens des Premières Nations pour discuter de cette journée-là, qui sensibilisent les gens sur la couleur orange. Donc, il y a toutes ces questions-là, je pense qu'ils sont, ben, pas ces questions, mais cette information-là qui est extrêmement importante à partager. Donc voilà, je pense que ça a été, c'est ce type de journée-là que ça permet de créer ça, de prendre une pause, un petit pas de recul également, puis de pouvoir réfléchir à toute cette histoire du passé, mais aussi à l'avenir. Quel genre de suite que l'on veut en tant que Première Nation, ça c'est une question importante également.
3: On parle de la commission de vérité de réconciliation. Les 94 appels à l'action demeurent une feuille de route vers la réconciliation. Selon vous, où les gouvernements doivent-ils maintenant accélérer leurs actions?
4: Je pense que, ben, c'est, j'en conviens que c'est quand même assez difficile de prioriser parce que tous sont des enjeux fondamentaux là, pour la suite des choses, mais au niveau de la justice, je pense que c'est extrêmement important, la protection, pas la protection, mais la sécurité des femmes et des filles des Premières Nations et nous, je pense que c'est fondamental. Elles sont non seulement les mères porteuses de nos enfants, futurs petits-enfants, mais au-delà de ça, tout l'aspect des savoirs, des langues, de la culture, c'est elles qui le portent. Donc, je pense que ça doit être central à nos communautés. On doit trouver des moyens, justement, de sécuriser. Il y a beaucoup d'enjeux à ce niveau-là actuellement, de violences de toutes sortes. Donc, ça, ce sont des enjeux fondamentaux.
3: Parlant des élections québécoises du 5 octobre, c'est à quelques jours de l'élection, là. Êtes-vous satisfait de la place accordée aux enjeux des Premières Nations durant cette campagne?
4: Ben, je pense pas que je veux dire qu'on est satisfait, là. Je pense qu'il y a beaucoup de... la place des Premières Nations a été quasi inexistante là, durant la campagne actuelle. Il y a eu quelques annonces hier là, lors de la journée Vérité et Réconciliation. Mais écoutez, je pense qu'une chose qui est importante aussi à souligner, c'est que oui, il y a cette place, ces engagements des différents partis durant la présente campagne, mais le vrai travail là aussi va débuter le 6 octobre, là, la première journée après les élections. Il y aura un nouveau gouvernement au pouvoir, puis il faudra, dès le jour 1, avoir une idée concrète. C'est quoi les engagements? C'est quoi la vision du prochain gouvernement dans cette relation avec les Premières Nations et les Inuits? Je pense que ça, c'est extrêmement important. Puis on doit se donner les outils nécessaires, les opportunités nécessaires pour pouvoir discuter de ces enjeux-là qui sont fondamentaux sur l'avenir de nos nations.
3: Quels sont les deux ou trois engagements prioritaires que vous demandez au prochain gouvernement du Québec envers nos peuples, les Premières Nations?
4: Il y a l'aspect de relation de gouvernement à gouvernement, donc de respecter les droits, nos droits en tant que Première Nation. Qu'est-ce que ça veut dire, ça, à chaque jour? Qu'est-ce que ça veut dire? Qu'est-ce que ça représente au niveau de l'Assemblée nationale? C'est cette question-là que le prochain gouvernement sera appelé à répondre. On a des idées concrètes, on a des solutions concrètes à proposer. Donc, parce que ça, c'est la base de tout. Par la suite, on viendra discuter des différentes priorités que nous aurons, qu'on pourra mettre en place là, de façon commune. Mais ça, c'est la base, c'est la fondation de base. Par la suite, bien sûr, au niveau des priorités, bien, il y a tout l'aspect du consentement par rapport à l'aspect des territoires. Je pense que ça, c'est certain que c'est central là, dans la relation. On voit tout ce qui se passe, la course aux ressources naturelles. Donc, où est-ce que se retrouve la place des Premières Nations. Dans ça, nous, on veut, on a la responsabilité de protéger les territoires, de protéger la faune, de la biodiversité, nos modes de vie traditionnels, tout en voulant également participer au développement économique. Donc, c'est toujours de trouver cet équilibre-là que je parle souvent. Puis, bien sûr, l'aspect d'accessibilité aux services publics, donc soins de la santé, éducation, sécurité publique, justice. Ça, c'est tous des éléments aussi qui ont du travail à faire par rapport à ces aspects-là, puis que le gouvernement du Québec peut, avec nous conjointement, là, avancer concrètement.
3: Le 26 octobre à Ottawa, les dirigeants des Premières Nations doivent rencontrer le premier ministre Marc Carney ainsi que les premiers ministres des provinces et territoires. Quelle importance accordez-vous à cette rencontre?
4: Ben, c'est une grande importance, là. Ça fait plus de 20 ans, je pense, que ce type de rencontre-là n'a pas eu lieu, là, où est-ce que l'ensemble des premiers ministres sont réunis à rencontrer le leadership des Premières Nations.

0: à travers le Canada. Donc, c'est certain qu'on aura que seulement quelques heures, là, mais ça, c'est pour mettre la base, encore une fois, sur la suite des choses. Puis un des engagements, justement, qu'on veut se donner, qu'on espère avoir après cette rencontre, c'est que c'est pas un one-shot deal, là, cette rencontre-là. C'est des rencontres qu'on veut avoir de façon systématique parce qu'il y a trop d'enjeux communs qu'on doit discuter. Et si on se donne pas les opportunités nécessaires pour pouvoir se rencontrer, bien, comment peut-on avancer? Tu sais, les premiers ministres, à chaque année, se rencontrent avec le premier ministre fédéral, à chaque été notamment. Il y a des tables fédérales, provinciales, territoriales, aussi sur différents sujets, santé, sécurité, éducation, environnement. Donc, il y a déjà ces tables-là. Bien, où sont les Premières Nations à l'intérieur de cette gouvernance-là? Elle est quasi inexistante. Puis on voit aussi même à l'international, on voit il y a les G7, les G20 qui prennent place à chaque année. Donc les leaders se donnent des opportunités de travailler sur des priorités communes. Mais pourquoi on ne le fait pas avec les Premières Nations à l'interne même? Je pense que ça, c'est extrêmement important. Puis comme je le dis, on doit se donner ces opportunités-là de pouvoir se rencontrer, dialoguer au sommet.
1: Quel dossier la PNQL souhaite-t-elle particulièrement mettre sur la table le 26 octobre?
0: Mais je pense que c'est un agenda commun là, qu'on tente d'établir avec, avec l'ensemble des provinces. C'est un exercice qui n'est pas si facile parce qu'il y a une très, très grande diversité, mais non seulement ça, il y a différentes priorités également, mais je pense qu'il y a deux éléments de base actuels dans le contexte là, qui doivent être adressés. Dans un premier temps, c'est le fameux article constitutionnel, l'article 35. Je pense que cet article-là n'est pas toujours respecté, mis en œuvre auprès des gouvernements. Donc, c'est de rappeler l'importance là, de la protection de nos droits, du respect des droits ancestraux et sous-traités. Il y aura une discussion là-dessus. Puis la deuxième aspect, c'est bien sûr, on voit ce que le Canada fait au niveau économique, au niveau de ressources naturelles. On accélère les projets. Mais où sont les Premières Nations à travers tout ça? Je pense que ça va être une discussion importante.
1: Ces thèmes figurent parmi ceux annoncés pour la rencontre, j'imagine. Les droits ancestraux, oui. Ici de traité, oui. Grands projets économiques, territoire, santé, sécurité publique ou financement des communautés. Avec l'accélération des grands projets économiques au Canada, quelle place doivent avoir le consentement libre, préalable et éclairé et la participation économique des Premières Nations?
0: Ben, c'est la base. Je pense que c'est la base. Une fois qu'une Première Nation ou des Premières Nations consentiront à un projet, mais d'abord, il faut mettre la bonne approche pour leur donner la chance aux différentes Premières Nations de pouvoir prendre des décisions libres et éclairées. Je pense que ça, c'est extrêmement important de pouvoir donner le temps nécessaire à ces nations-là aussi de pouvoir respecter leur mode de gouvernance, d'aller voir leur population, de discuter de ces projets-là, puis par la suite, de façon consensuelle, si jamais il y a une décision qui est positive par rapport à un projet de développement. Mais comment est-ce que la participation des Premières Nations se fait à ce projet de développement-là? Je pense qu'on a dépassé l'ère des redevances. Là. On doit aller au-delà de ça. On doit être actionnaire des projets. Puis un des plus gros enjeux par rapport à ça, bien c'est l'accès au capital, à l'équité. Lorsqu'on parle de projets de plusieurs milliards de dollars, là, ça prend de très, très gros investissements. Puis on le sait, là, à cause de la loi sur les Indiens, c'est un très, très gros frein de se faire financer pour les Premières Nations. Comment est-ce que le gouvernement fédéral, comment est-ce que les banques peuvent changer leur cadre pour permettre une participation active des Premières Nations dans les différents projets avec des faibles taux d'intérêt pour s'assurer d'un revenu, puis éventuellement d'avoir des communautés autonomes financièrement.
1: En terminant, quel message adressez-vous aujourd'hui au prochain gouvernement du Québec et au gouvernement de Mark Carney concernant la relation qu'ils doivent bâtir avec les Premières Nations?
0: Ouais, je pense que c'est un message de base, là, vous me direz, mais c'est notamment donner les opportunités nécessaires de pouvoir dialoguer au plus haut niveau. Il y a tout l'aspect de l'article 35 qui doit être

0: CQL. On vous remercie de nous avoir donné de votre temps aujourd'hui. On va vous souhaiter une belle journée.
1: C'est ce qu'on t'aime, Bernard. Bonne journée, tout le monde.
0: Niao. Yamé. Niao.
1: Niao. Niao. Merci, Bernard.

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l'Halloween en préparation. Je vois les décorations poussées ici et là sur les terrains. Et les friandises, déjà la tentation depuis un gros 3 semaines partout. Life is the highway. On commence ça par après. Cool and the gang, voici Celebration.

0: que je disais tantôt, partout, la tentation est grande. Ça prend du contrôle, mais juste l'augmentation des prix, ça nous modère un brin, je trouve. Le chocolat, les candies, véritablement produit de luxe. Petite gomme Cinnamon Fire, elle est gratuite. Gracieuseté et sale barbe, la suite du Top Party. Bruno Mars aussi, et cette reprise de Wizard, t'es combien?
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2: 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Okay, pour ressortir son linge des années 90, on a deux numéros 1 de cette décennie. You Can Touch This, MC Hammer. Et au printemps 91, London Beat, I've Been Thinking About You. Elle s'est fait connaître en chantant les hymnes nationaux au Centre Bell il y a quelques années. Brianna Charlie Donolo, originaire de Montréal. Son nom d'artiste,

0: C'est le retour de Brad Pitt cette semaine au cinéma Au cœur de la bête, un thriller d'aventure suite à un crash d'avion. Il est l'officier James Belmont avec son chien, se retrouve isolé en pleine nature en Alaska. Pauline Julien, Femme Pays, c'est l'histoire de la chanteuse, poète et femme engagée en politique que fut Pauline Julien et son grand amour Gérald Godin. Elle a été touchée par la maladie d'aphasie dégénérative où elle perdra la parole. C'est avec Suzanne Clément dans le rôle titre, réalisation et scénario Anaïs Barbeau-Lavalette. Et toujours à l'affiche, Amour et magie 2, Sandra Bullock et Nicole Kidman. Il y a l'Odyssée de Christopher Nolan. Les deux films sur le général Charles de Gaulle. La révolte et aussi Resident Evil. Bon moment à tous au cinéma.
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0: Bonjour Mathieu.
1: Bonjour Catherine. Attablé au magnifique restaurant La Traite à Wendake, nous discutons cette semaine avec Mélanie Vincent, qui travaille depuis plus de 25 ans au service des Premières Nations au Québec et au Canada. Mélanie Vincent possède une vaste expérience en politique et en communication. Conseillère stratégique et entrepreneur, elle est la directrice générale du festival Kwe à la rencontre des peuples autochtones, qu'elle a fondé en 2017. Le festival Kwe vise le rapprochement entre la population québécoise et les peuples autochtones. Organisé annuellement à Québec, il attire plus de 20 000 visiteurs à chacune de ses éditions.
0: Membre de la nation Huron-Wendat, détentrice d'un baccalauréat multidisciplinaire de l'Université Laval, d'une maîtrise en administration de la justice et de la sécurité de l'Université de Phoenix, en Arizona, et boursière du Haut

0: Commissariat des droits de l'homme de l'ONU à Genève et de l'UNESCO à Paris. Mélanie Vincent a été adjointe exécutive du chef de l'Assemblée des Premières Nations Québec-Labrador de 2007 à 2021. De 2012 à 2019, elle a par ailleurs été chargée de déployer des campagnes sur les processus de réclamation à la suite de différents recours collectifs, notamment celui qui concerne la rafle des années 60.
1: Mélanie Vincent est également formatrice pour l'École des dirigeants autochtones d'HEC Montréal, présidente du conseil d'administration du Salon du livre des Premières Nations Kwayatonk et membre du conseil d'administration du Musée national des beaux-arts du Québec.
0: Au micro de Mathieu Lavigne, Mélanie Vincent nous parle de ses racines familiales, source de son engagement multiple. Elle nous présente le festival Kwe et nous décrit Wendake, sa communauté qui lui est si chère.

0: Mélanie Vincent. Quoi?
1: Quoi?
0: Tiens, à moins que Mélanie nous accueillir ici au restaurant La Traite, c'est magnifique. On a la rivière, c'est la Kabir-Kouba?
1: Oui, la rivière Akawinrak.
0: Akawinrak, oui. qui passe tout près. C'est magnifique. On invite les gens à venir découvrir le restaurant La Traite.
1: On est bien fiers d'ailleurs.
0: Ah oui, il y a de quoi, c'est magnifique. Mélanie, ben, tout d'abord, j'aimerais souligner d'entrée de jeu à quel point votre feuille de route, elle est impressionnante. Entrepreneur, formatrice, consultante, gestionnaire, fondatrice, tous ces mots s'appliquent à vous. Il y en a sûrement d'autres. Et vous êtes seulement dans la quarantaine?
1: Fin de la quarantaine.
0: Quand même, dans la quarantaine. Oui. Et vous avez donc déjà accumulé une incroyable diversité de mandats. Puis on va tenter au fil de l'entrevue de toucher un peu à tout ce que vous avez pu faire au courant de votre carrière. Mais j'ai le goût de vous demander d'où vous vient cette énergie-là, cette curiosité-là, puis cette polyvalence-là qui est la vôtre.
1: Ben, écoutez, ça vient certainement de ma famille, certainement de l'inspiration de ma grand-mère qui est décédée aujourd'hui, Marie-Paul Sioui-Vincent, qui est la première infirmière autochtone au Canada. D'ailleurs, notre centre de santé ici à Wendake porte son nom. Ma grand-mère a travaillé toute sa vie ici comme infirmière dans la communauté. Elle était très avant-gardiste, très féministe, et ça a été une personne qui m'a beaucoup inspirée dans ma vie. Alors, puis mon grand-père aussi. Mais j'en parle avec émotion parce que je m'ennuie d'elle encore.
0: Ouais.
1: C'est un mentor, tu sais. Alors, cette énergie-là vient de là. Puis ce désir-là de défendre, si on veut, un peu, de travailler pour le peuple et nos peuples, eh bien ça, c'est quelque chose qui m'a toujours appelée. Dès mon plus jeune âge, comme je le disais, puisque l'inspiration venait déjà de la famille. Alors voilà, fait que c'est ce qui m'a donné le goût de le faire, puis aussi parce que, disons, assez tôt dans ma carrière, quand j'étais même étudiante, je m'impliquais beaucoup dans plein de causes, puis bon, des choses comme ça. Puis et ce qui m'a marqué énormément, c'est lorsque j'ai travaillé au Centre d'amitié autochtone de Québec.
0: Oui. Donc, un lieu où vous avez travaillé en début de carrière. Hein?
1: Ben, j'ai travaillé comme étudiante là depuis, j'avais 13 ans quand j'ai commencé à travailler. Je voulais être indépendante. Je voulais pas que mes parents avaient pas les moyens de nous payer toutes sortes de choses. Donc, moi, je voulais être indépendante puis être capable de faire mes choses, de m'acheter un char un jour, tu sais, je veux dire, etc. Alors, j'ai commencé à travailler très jeune et aussi dans l'industrie touristique à Wendake. Mm-hmm. Au musée Arouane, on appelait ça comme ça à l'époque, guide touristique l'été. Ensuite, au site Huron-Wendat, ici, le Oniwa-Chetekwe, j'ai été guide touristique. C'est là que j'ai appris l'anglais, en fait. Je me suis comme fait demander de faire des tours en anglais alors que je parlais pas anglais. Alors, ça a été... J'ai pas eu le choix. Merci aux touristes qui m'ont aidé. Merci. Et puis, alors voilà, quelques années, donc, tu sais, comme ça, puis je travaillais quand même à un certain moment. J'avais trois emplois, puis j'étais à l'université à temps plein. Fait que c'était quand même assez intense. Et je travaillais aussi au centre d'amitié après coup, là, lorsque j'étais à l'université pour mon baccalauréat. Et puis voilà, fait que ça m'a beaucoup inspiré le centre d'amitié parce que c'est là que j'ai rencontré vraiment des gens qui... moi, mon emploi à l'époque, là, c'était d'aider les gens qui avaient des problématiques de dépendance, puis les aider, les supporter. Je suis pas du tout une intervenante sociale, mais je remplissais des formulaires pour les gens qui voulaient aller faire un séjour en thérapie. Je les aidais dans les procédures administratives, si on veut. Puis, mais évidemment, par le fait même, les gens nous racontent leur histoire, tu sais, en remplissant ces formulaires-là. Puis j'ai rencontré plusieurs personnes de plusieurs nations, puis moi, j'ai eu le goût d'aider, puis de faire quelque chose. Et étant une personne assez organisée, tu sais, j'étais assez cartésienne, organisée, tout ça, ben j'ai voulu aider à ma manière, tu sais, dans le sens que si moi, je suis bonne pour remplir des papiers, ben je vais le faire, tu sais. Comme ça, toujours exploiter ses forces, c'est ce que je me suis toujours dit. Alors, j'ai fait mes études en même temps que je travaillais au centre pendant quelques années. Puis jusqu'à maintenant, puis d'ailleurs, je suis retournée au centre d'amitié autochtone la semaine passée. Puis je me suis dit, oh, ça a été la plus belle job que j'ai eue dans ma vie. Tellement que j'ai adoré ça. Ça fait, tu sais, ça fait quand même comme 20 ans, là, même plus, là, que c'est passé. Puis écoutez, c'est mémorable pour moi. Alors, c'est là que j'ai eu la. Tu sais, vraiment, quand on connaît pas les réalités vraiment, on a Wendake, mais il y a toutes les autres nations, les autres communautés, les réalités ailleurs. Eh bien, c'est difficile de faire la carrière que j'ai faite si j'avais pas eu cette expérience-là, selon moi.
0: Oui.
1: Alors, ça a été très, très formateur.
0: Puis, vous évoquiez tout à l'heure la figure importante qui a été votre grand-mère, entre autres, bon, dans votre désir d'aider la communauté d'y travailler, d'y rester. Il y a aussi la dimension culturelle. Je vous ai entendu en entrevue, vous disiez que vous n'avez pas toujours été fier d'être Wendat, que c'est quelque chose qui s'est bâti à un certain moment. Qu'est-ce qui a été, l'élément majeur, le tournant pour vous réapproprier la culture, votre culture Wendat l'assumer fièrement?
1: En fait, j'en étais très fière. Sauf que c'était pas nécessairement quelque chose que je voulais que les gens sachent nécessairement. Parce qu'il y avait tellement de préjugés là, que je préférais le cacher.
0: C'est ça.
1: Vous comprenez? C'est pas que j'en étais pas fière. C'est que j'avais peur de ce qu'on allait dire. Puis j'en ai eu souvent des commentaires. Toi, t'es blonde, on sait bien, t'es pas une vraie. C'est épouvantable d'entendre ça parce que moi, je suis une femme Wendat. Avec évidemment, comme je disais tantôt, l'inspiration de ma grand-mère, tout ça. Ma grand-mère, là, elle voulait être médecin. Parce qu'elle était une femme autochtone, elle n'a pas pu aller à l'université. Fait qu'elle devenait infirmière. Tu sais, elle a vécu ces choses-là, là, puis elle me racontait tout ça.
0: Ce racisme-là,
1: puis tout ça. Bon, puis cette façon de traiter les peuples autochtones de façon inférieure et tout. Et moi, lorsque j'étais étudiante, j'allais aux Ursulines de Québec. Évidemment, je me suis fait des amitiés qui étaient là, bon, mais il y avait tellement de regards négatifs sur le fait que moi, j'étais pas, je venais pas d'une famille de riches, là, tu sais, puis de gens qui étaient fortunés. Mais nous, nos études étaient payées. Mm-hmm. Alors, c'est comme si, souvent, j'avais l'impression de pas me sentir à ma place. Vous comprenez? Puis, il y en a eu des propos racistes et discriminatoires à l'époque, je me rappelle. Mais donc, c'est la raison pour laquelle c'était difficile de dire, ben moi, je suis fière d'être Wendat, alors que tu es toute seule. Il n'y a personne autour pour te défendre, là, si jamais il arrivait un propos quelconque à l'époque. Peut-être plus aujourd'hui, ça serait peut-être différent. Mais moi, c'était ça dans mon époque. Alors voilà, mais j'ai toujours été tellement fière d'être Wendat, puis aujourd'hui encore plus.
0: C'est surtout, en fait, votre crainte des réactions du milieu. C'est surtout ça. Puis ce que je disais aussi, c'est que vous avez élevé votre garçon dans cette fierté-là d'être Wendat. C'est quelque chose qui se répare.
1: Oui, parce que évidemment, mon fils en est très fier aussi. Puis lui, il n'a pas nécessairement vécu toute cette pression-là, si on veut. Et puis, évidemment, j'ai toujours dit de jamais être gêné ou être timide du fait qu'il vient de Wendake, qu'il a été ici. Mon fils, d'ailleurs... moi, j'étais à l'école privée aux Ursulines, comme je le disais, puis j'ai passé là mon primaire, mon secondaire. Mais mon fils, j'ai dit non, moi, mon fils, il va aller à l'école ici, à Wendake. Alors, il a fréquenté tout son primaire ici à l'école Wata. Et mon fils, aujourd'hui, il est médecin. Alors, c'est pas parce qu'on a une école ici dans notre communauté qui pourrait être considérée comme inférieure à ce qui se fait dans le privé, je m'excuse, là, au niveau des écoles comme, par exemple, les Ursulines, que j'aime bien d'ailleurs, là, je dis pas rien contre ça, mais c'est qu'il faut être fier de ce qu'on a comme système ici dans notre communauté, et ça marche, parce que mon frère, c'en est la preuve.
0: C'est un message fort. Donc, avoir confiance aussi dans nos institutions, c'est ça. Et Mélanie, parlons un peu de Wendake comme telle, bon, communauté Wendat vibrante, dynamique, située tout près de Québec. Ce qui est intéressant à Wendake, entre autres, il y a plusieurs organisations autochtones qui ont leur bureau ici. Est-ce que vous diriez qu'historiquement, Wendake, c'est un carrefour?
1: Tout à fait. Écoutez, les routes commerciales menaient... tous les chemins mènent à Rome et à Wendake. blague à part, oui, effectivement, il y a eu vraiment de nombreuses, historiquement, là, plusieurs routes qui traversent ici, mais Wendake, c'est un carrefour aujourd'hui de manière contemporaine. On a presque la plupart des organisations régionales, qu'on appelle régionales, mais qui couvrent l'ensemble du territoire québécois, là, qui, au niveau des peuples autochtones, par exemple, les commissions régionales, l'Assemblée des Premières Nations Québec-Labrador, bon, sont basées ici, ont leur bureau-chef ici. Pas toutes, mais presque. Alors, je pense que ça... Puis ça favorise aussi quand même notre développement aussi de Wendake. Ça apporte beaucoup de gens qui viennent travailler chez nous. Ça donne de l'emploi, évidemment, aussi à des gens de la communauté, de la nation. Alors, c'est vraiment une fierté. Moi, je pense qu'il faut le considérer comme un atout majeur qui apporte à notre communauté là, vraiment un beau rayonnement.
0: Ah oui, assurément. Mélanie Vincent, mais vous êtes entre autres la fondatrice et la directrice générale du Festival Kwe, donc un événement qui se tient en juin chaque année à Québec, qui attire jusqu'à 30 000 personnes par édition. C'est une fête, une célébration là, des 11 nations autochtones présentes sur le territoire aujourd'hui appelé Québec. Célébration des cultures qui passent par la nourriture, des conférences, spectacles, boutiques d'artisanat, bref, j'en oublie, c'est sûr. Quelle était l'intuition de départ quand vous, l'étincelle quand vous avez fondé le festival Koué?
1: Vous savez c'est quoi? C'est le 150e anniversaire du Canada.
0: Ah oui? Une réaction.
1: Oui, exact. Mais en fait, je vais contextualiser la chose. C'est qu'en 2017, on fêtait le 150e du Canada. Puis à l'époque, j'étais l'adjointe de Ghislain Picard à l'Assemblée des Premières Nations Québec-Labrador. Et puis, avec le temps dans ma carrière, j'ai organisé beaucoup d'événements. T'sais. Bon, comme je le disais au début, moi, je suis une fille assez organisée. Fait que organiser des événements. Puis d'ailleurs, j'en ai fait ma propre compagnie. Mais ça le dit, je travaillais aussi pour le chef Picard. Et puis, en 2017, on a un téléphone du gouvernement fédéral qui dit, ben on a un peu de sous pour faire quelque chose, pour le 150e, on voudrait impliquer les peuples autochtones au Québec, bon, tout ça. Chef Picard me dit, Mélanie, occupe-toi de ça. Parfait. Je prends la balle au bon. Et avec deux personnes, Catherine et Céline, là, qui travaillaient au gouvernement fédéral à l'époque, ils sont venus me rencontrer et on a dit, ben qu'est-ce qu'on peut faire? T'sais, on ne fêtera pas 150 ans là, du Canada. C'est absolument absurde de penser qu'on allait, nous, souligner ça comme ça. On va plutôt souligner la présence millénaire ou de temps immémoriaux des peuples autochtones. T'sais. Alors, on a utilisé ces fonds-là. Puis moi, la première chose qui m'est venue à l'esprit, c'est de faire quelque chose qui rassemble. C'est-à-dire de se donner un moyen de tendre la main aux gens et de dire, ben, ça serait peut-être le fun qu'on se connaisse un peu mieux comme voisins. Pourquoi pas y aller dans cette voie-là? T'sais, je parle pas de réconciliation, je parle de rapprochement. Mieux se connaître, parce que c'est étonnant à chaque fois, je vais y revenir, mais à chaque festival depuis, je suis étonnée de voir les commentaires des gens qui disent, ben, hey, j'ai jamais su ça, j'aurais aimé le savoir avant, à l'école, on nous racontait pas ça du tout comme ça, etc. Bon. Donc voilà d'où est venue l'idée de Koué à la rencontre des peuples autochtones.
0: Et donc, c'est ça là part la célébration du 150e de la Confédération.
1: Oui, oui. Et puis là, la première édition 2017, ça devait être un événement unique qui ne devait pas revenir. Là.
0: Ah oui.
1: Alors, organisons tout ça. Et ça a été devant l'Assemblée nationale et tout ça. Bon. Et puis là, évidemment, ça a eu un beau succès. Et moi, je me suis dit, on ne peut pas laisser tomber ça. C'est pas vrai qu'on va abandonner. On va le refaire l'année prochaine, une autre fois, le 2018. Donc, c'est là qu'en 2018, évidemment, avec l'appui du chef Picard, avec l'appui aussi là, de plusieurs personnes, Stanley Volant, notre porte-parole, en tout cas notre ambassadeur, président d'honneur officiel depuis les débuts. Et évidemment, les gens au niveau politique, on avait l'appui pour continuer. Et donc, c'est organisé pour aller chercher des fonds, encore une fois. Mais là, il fallait trouver un montage financier différent, là, parce que, bon, on n'avait plus cette enveloppe-là qu'on avait eue pour le 150e, entre guillemets. Alors, les efforts commencèrent. Et voilà. Pour pérenniser. Et puis, moi, j'ai pris ça bénévolement jusqu'en 2023 pour organiser le festival. Alors, j'ai dit, c'est trop important. À chaque année, ensuite, On le refait. Puis rendu jusqu'à aujourd'hui, en 2024, on en était à notre 7e édition. Ça aurait dû être la 8e à cause de la pandémie. Celle de 2020 a été escamotée, on va dire. On a fait peut-être quelques trucs là, en ligne, mais bon, c'était pas un festival à la hauteur de ce qu'on aurait souhaité. Mais bon.
0: Et là, l'édition 2025, donc c'est en juin. Et est-ce que vous avez déjà les dates pour l'édition 2025?
1: L'édition 2025 aura lieu du 13 au 15 juin 2025 à la place Jean-Béliveau et le 21 juin 2025 aussi. Et on espère avoir un endroit très central en ville. Je ne peux pas le dire encore parce que ce n'est pas confirmé, mais ça va être quelque chose.
0: On va rester à l'affût. Ouais. Donc, 21 juin pour la Journée nationale des peuples autochtones.
1: Tout à fait.
0: Donc, grande fête. Des cultures autochtones.
1: Oui, parce qu'on a désiré aussi à travers Koué, ben oui, le festival, c'est toujours vers la mi-juin, comme vous voyez, mais le 21 juin, il faut fêter, il faut célébrer. Donc, on a pris sur nous de dire, on va le faire, on va célébrer quelque chose, tu sais, on va se donner la peine d'inviter les gens à quelque chose de plus festif, de la musique, par le biais de la musique, là, les concerts et tout. C'est là qu'on va, on met l'accent sur la musique le 21.
0: Ah oui. Parfait.
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0: Mélanie Vincent, vous êtes aussi présidente de l'organisme Koyatonk. D'ailleurs, je crois que le Salon du livre vient de se terminer.
1: Oui.
0: Si ma mémoire est bonne. Donc, quoi y a-t-on, entre autres, derrière le Salon du livre des Premières Nations? Ça se tenait récemment à Wendake et à Québec, je pense que c'est...
1: Ça se tenait à plusieurs lieux, là, notamment au Morin Center avec l'exposition, toute la foire des éditeurs. Ouais, ouais. Puis à la Maison de la littérature de Québec là, pour des conférences, des panels thématiques appropriés avec des auteurs et tout ça. Là. Mm-hmm. Alors oui, ça a eu lieu du 14 au 17 novembre dernier. Et on est très fiers de la participation. Moi, je veux dire, comme présidente du conseil d'administration, évidemment, c'est Louis-Carl Picard-Sioui, notre directeur, l'équipe mm-hmm. que je remercie pour l'organisation. C'était exceptionnellement varié. On a toujours aussi, encore une fois, à quoi y a-t-on ben, comme à Coué, ben on essaie à chaque année d'innover puis de trouver des nouveaux sujets puis des nouvelles personnes de la relève qui vient parler de littérature dans le cas de Coué Y'a-t-on ici mm-hmm. au Salon du livre des Premières Nations. Alors à chaque année, c'était la 13e édition hein, Coué Y'a-t-on. Le Salon du livre a plus d'ancienneté que Coué. Mais on collabore ensemble. Hein,
0: ouais.
1: Je voudrais que le côté littéraire à Coué est très important aussi, mm-hmm. notamment par Jolie Autochtone avec la librairie Anénorak, mais aussi avec le Salon du livre des Premières Nations, avec Coué Y'a-t-on, pour faire des activités littéraires aussi. Donc, on essaie de, en tout cas, à Coué, de rassembler aussi les autres organismes autochtones qui travaillent plus ou moins dans le milieu culturel, incluant Wapikoni Mobile.
0: Ouais.
1: Il y a aussi au niveau Poimoune-Meshkenou, la marche, le chemin des mille rêves du Dr. Vol, on fait une marche. T'sais, on essaie de. Le Centre d'amitié autochtone de Québec vient aussi faire de la programmation, des conférences, des trucs. Fait qu'on essaie vraiment
0: de rassembler
1: les gens qui. Coué, c'est comme un peu un véhicule.
0: Oui.
1: Un beau véhicule, mais ça prend des chauffeurs puis des,
0: oui.
1: des passagers.
0: Oui.
1: Fait que venez-vous-en.
0: Embarquez,
1: oui.
0: Et quelle place tient, Mélanie Vincent, la littérature dans ce travail de réappropriation culturelle? J'aurais même le goût de dire de résurgence culturelle, notamment du côté Wendat. Quelle place prend la littérature dans ce travail?
1: Ben, écoutez, je ne veux pas parler au nom des personnes qui, eux, portent ce mandat. Mais moi, je peux témoigner, par contre, mm-hmm. certainement, comme personne qui aime la littérature, de voir des jeunes, ou même des moins jeunes, prendre le crayon, la plume, pour écrire et pour se donner le droit de porter leur voix par l'écriture. Alors, moi, je trouve ça génial parce que c'est pas traditionnellement, les langues étaient transmises de manière orale, mais aujourd'hui, mm-hmm. on voit que les gens couchent sur papier eux-mêmes, tu sais, leurs histoires, leurs récits, leurs contes, peu importe, que ce soit de la fiction ou pas. Alors, pour moi, je trouve que c'est une place qui doit être prise et qui se prend de plus en plus, que ce soit chez les Wendat ou dans d'autres nations. Mais moi, j'en suis témoin. Puis j'en suis très fière aussi. Puis je suis bonne lectrice.
0: Bonne lectrice, c'est ça. on mentionne, entre autres, la présence de la librairie Anénorak à Wendake, qui est fabuleuse. À la fois une librairie et une maison d'édition au grand rayonnement. Donc voilà signe de ce dynamisme littéraire. Mélanie Vincent, vous êtes aussi entrepreneur. Vous l'avez évoqué tantôt. Vous avez fondé votre propre entreprise de gestion événementielle et de consultation. Vous faites aussi partie de l'équipe de formation de l'École des dirigeantes et dirigeants des Premières Nations, donc un lieu de formation créé par et pour les leaders économiques des premiers peuples. Là, je pourrais ajouter aussi que vous avez été directrice générale du Forum socio-économique des Premières Nations. Tout ça m'amène à vous demander, Mélanie, qu'est-ce que vous pensez de la notion de réconciliation économique qu'on entend de plus en plus parler? C'est quoi pour vous une véritable démarche de réconciliation économique?
1: Ben, écoutez, les définitions dépendent de qui parle. mais pour ma part, je dirais que plus important que la définition elle-même, quels sont les progrès qu'on effectue en matière de réconciliation, peu importe de quel, du point de vue des Premières Nations et des Inuits, par exemple, des peuples autochtones. Quels sont les paramètres sur lesquels on peut compter pour dire qu'on en fait de la réconciliation ou du rapprochement ou du progrès dans ça? Et même, il existe très peu de mesures de ça aussi.
0: Oui.
1: Alors, peut-être au niveau économique, bon, là, il y a peut-être des chiffres ou des données qui vont peut-être alimenter davantage le progrès. Mais en même temps, est-ce que c'est vraiment ça que ça prend? Est-ce que c'est de l'argent? Est-ce que c'est... Oui ou non, là, je réponds pas à cette question-là. En fait, c'est pas à moi de répondre non plus, bien sûr, là, mais c'est que pour considérer qu'on fait des progrès en matière de, entre guillemets, réconciliation, bien, encore faut-il me mesurer.
0: Oui.
1: Et d'ailleurs, je suis en train, puis ça va être annoncé au début décembre, on travaille avec l'Institut Ashukan Ekwe, offrir un sommet qui va s'appeler le sommet Connexion autochtone. C'est du 11 au 13 mars 2025 au Palais des Congrès de Montréal. Et on va se, ça va être une première de, pour dire, on invite les gens à se pencher sur justement comment on va mesurer ça, la réconciliation économique. Donc, avec des conférences, des panels, et on se concentre sur la réconciliation économique dans ce cas-ci. Mais c'est un premier sommet, il y en aura d'autres certainement, pour faire le suivi de la mesure des progrès. Oui. En réconciliation, tu sais. Alors, puis il y a des gens qui n'aiment pas ce mot-là. Hein. Tu sais, réconciliation implique que tu t'es chicané, puis que bon, après ça,
3: tu renoues quelque chose.
1: Tu sais, ça dépend des points de vue. Puis moi, je veux pas non plus imposer mon opinion là-dessus du tout. Alors, je laisse les gens vraiment, avoir leur propre définition de qu'est-ce que c'est. Puis ça dépend du point de vue d'où tu te situes. Est-ce que, tu sais, historiquement, comment tu vois la réconciliation, ça dépend toujours de ton vécu. Alors voilà. Mais en même temps, puisqu'on en parle, et puisque c'est un mot qu'on entend un peu partout, même au pays et tout, parlons-en. Puis d'une manière à savoir, parlons-en, mais d'une chose, est-ce qu'on atteint des objectifs? Alors on va offrir cette occasion-là de venir en parler. Peut-être de même de définir, on va essayer d'intégrer l'intelligence artificielle à tout ça, essayer d'intégrer certains paramètres, justement, pour développer éventuellement une boussole. Un peu comme la boussole électorale, si une institution, que ce soit, mettons, une université, peu importe, dit qu'il fait de la réconciliation, où se situe dans la mesure du progrès? Alors, en impliquant certains paramètres de calcul,
3: que ça soit concret,
1: mais dire, est-ce que je suis sur l'échelle de 0 à 10, je suis où, là, tu sais?
3: Parce qu'on peut dire qu'on fait de la réconciliation, mais il faut qu'il y ait des gestes.
1: Puis il faut que ça soit d'un point de vue des peuples autochtones. Toi-même, décider que, j'ai mis en place, par exemple, un siège au sein de mon conseil d'administration pour une personne autochtone. J'ai embauché 3 personnes d'origine autochtone. Est-ce que c'est vraiment ça qui va faire la différence? Donc, peut-être que oui, peut-être que non, à savoir.
3: Ah oui, ça me fait penser, vous avez été nommé récemment, en fait, il y a un an environ, au conseil d'administration du Musée national des beaux-arts du Québec. Ça en fait partie, à vos yeux, justement, un signe de cette réconciliation économique ou en tout cas d'une ouverture aux personnes autochtones dans les grandes institutions?
1: Les musées ont notamment été souvent, je peux dire, à tout le moins, partie prenante d'appropriation d'objets sacrés, mais aussi d'œuvres d'art sans des fois le consentement. Bien souvent, le consentement des peuples autochtones ont été exposés et interprétés. Peut-être qu'aujourd'hui, on voit beaucoup moins ça, évidemment, mais les collections sont nombreuses. Elles demeurent à l'intérieur de ces institutions-là, puis ça dépasse les frontières du Québec. On parle beaucoup ailleurs. Puis même, ça va dans l'international. Il y a des œuvres qui sont... En tout cas, ce qui fait qu'il y a quand même un travail à faire, je pense, auprès des institutions muséales pour les sensibiliser à ces enjeux-là. Puis j'ai longtemps été impliquée, moi, avec la Nation Huron-Wendat, notamment les ossements de nos ancêtres.
3: Oui.
1: Ça, on parle encore plus. T'sais, oui, il y a des œuvres d'art, mais il y a aussi des humains qui ont été, entreposés, puis qui sont jusqu'à maintenant encore là, dans des musées et tout. C'est très fréquent, là, en passant. C'est pas isolé au niveau de la Nation Huron-Wendat, en tout cas, là, étant donné le mode d'enterrement de nos ancêtres à l'époque, là, qui était sous forme d'ossuaire et tout, dans un rituel collectif. Ce qui fait que lorsqu'il y a du développement sur le territoire, dans nos terres ancestrales, souvent on découvre des corps. Et puis, c'est ce qui fait qu'il y a eu beaucoup dans le passé des curiosités anthropologiques et archéologiques d'éterrer nos morts et de les étudier, sans même notre consentement, bien entendu, à notre insu. Alors, il y a tout ça, donc il y a beaucoup d'enjeux comme ça. Et puis moi, je pense qu'il est temps que les musées, je pense que la plupart le font, soient éveillés à ces enjeux-là et ouvrent les archives et commencent à rapatrier aussi les peuples autochtones, lorsque les peuples le souhaitent, redonner au peuple ce qui leur appartient.
3: Des objets sacrés, notamment.
1: Des objets sacrés, notamment. Mais encore une fois, il y a aussi notre fierté d'exposer des œuvres de manière consensuelle, bien sûr. Là, évidemment, on veut... Comme là, par exemple, au Musée national, il y a l'exposition Premier jour qui est actuellement là, offerte. Et là, c'est de l'art autochtone canadien qui vient de la collection du McMichael. Puis c'est fabuleux, là. C'est vraiment exceptionnel comme exposition. Je l'ai vue, j'invite tout le monde à y aller. Là. C'est Puis ça, c'est fait avec des peuples autochtones impliqués.
3: C'est
1: ça,
3: c'est une collaboration. Oui, oui, dès le début du projet, les autres personnes autochtones sont impliquées.
1: Exact,
3: donc,
1: exact.
3: Le narratif est réfléchi ensemble.
1: Tout à fait. Puis même que moi, je leur ai donné un peu de... Lorsqu'ils ont fait le vernissage, tu sais, pour faire de faux pas, là, tu sais, dans le protocole, dans tout ça. Donc, je pense que je peux apporter ça au Musée national, c'est-à-dire cette perspective... d'expérience et de s'assurer que on respecte les protocoles.
3: Ah oui.

0: Vous avez évoqué un peu plus tôt ce travail-là que vous avez fait, entre autres, là, au niveau de, bon, de la nation Wendat pour rapatrier, entre autres, des ossements de vos ancêtres, des ancêtres de Wendat. Je crois qu'il y avait eu avec l'université, l'Université de Toronto, qu'il y avait eu un moment où on a amené des ossements qui étaient à l'université, on les a réenterrés. Vous avez participé à cette
1: En fait, oui, j'étais responsable de l'organisation de la cérémonie. Alors à l'époque, en 2000, ben en fait, ça a commencé en 2012, mais en 2013, c'est, la cérémonie a eu lieu en septembre. Ça a été une organisation assez longue là, parce qu'il y avait beaucoup de protocoles à penser. Et c'est pas moi qui ai fait. Vraiment, je suis pas du tout une experte en rituel Wendat ou quoi que ce soit, mais. Puis de toute façon, vous savez, on n'avait pas l'habitude de déterrer nos morts, puis les mettre dans des boîtes, puis les envoyer dans les universités. Hein? Alors là, il fallait s'assurer d'être le plus près possible d'un rituel funéraire Wendat. Alors, c'est donc avec la Maison Longue ici, les gens qui sont impliqués dans nos rituels et qui connaissent mieux que moi, évidemment, là, tout ce côté-là, eh bien, ils ont été impliqués directement. Et puis, on a pu établir un peu la procédure de comment on va faire ça. Parce que vous savez, il y avait 1760 corps.
0: À l'Université de Toronto?
1: Oui,
0: dans des boîtes.
1: Dans 780 boîtes. Qu'on a donc fallait traiter de tout comment on va transporter les boîtes, etc., etc. Et oui, ça a eu lieu donc en septembre 2013. Ce qu'on fait, c'est qu'on essaie évidemment de réenterrer nos ancêtres le plus près de là où ils ont été déterrés. Donc, on a trouvé un endroit avec bon l'Université de Toronto, Ontario Heritage Trust, la fiducie du patrimoine ontarien, en tout cas, partenaire là, qui nous a bien supporté évidemment sur le plan logistique et les permis et tout, là, pour faire ce réenterrement-là qui a eu lieu.
0: Qui a eu lieu dans la région des Grands Lacs, j'imagine?
1: C'est dans la région de Vaughan, en Ontario, oui, proche de Toronto.
0: Parce que les Wendat étaient là, historiquement, étaient à cet endroit. Donc là, les ancêtres sont retournés à cet endroit, ont été réenterrés à cet endroit-là.
1: Oui, exactement, oui.
0: Ça a dû être un moment...
1: Écoutez, c'était exceptionnel. C'est sûr que ça demeure quelque chose de très privé. Oui. On voulait vraiment faire ça de façon solennelle. Mmh. Et puis, ça a été fait d'une manière respectueuse et tout. Mais ça a été grandiose d'un côté, point de vue émotif aussi, parce que de voir nos ancêtres comme ça retourner là où ils auraient jamais dû être sortis, c'est très émotif.
0: Ah oui, quelque chose de l'ordre de la réparation, encore une fois. Là. Ah oui. Merci d'avoir accepté d'en parler, parce que c'est quelque chose quand même de symboliquement très, très fort. Mélanie Vincent, c'est un sujet qui n'est pas nécessairement facile. Je voulais l'aborder avec vous aussi ce matin. Entre 2012 et 2019, vous avez été chargée de déployer des campagnes sur les processus de réclamation à la suite de recours collectifs, dont celui concernant la RAF des années 60. Je vais juste rappeler là, que ce terme, là, Mélanie, vous me corrigez là, si je le résume mal, là, c'est un terme qui désigne l'enlèvement à grande échelle d'enfants autochtones de leur milieu de vie et leur adoption ultérieure par des familles la plupart non autochtones aux États-Unis, au Canada. Plusieurs recours collectifs, bon, il y a eu ce recours concernant la RAF des années 60, il y a plusieurs recours collectifs aussi en cours en ce moment. Étant donné que vous avez travaillé dans ces dossiers-là, Mélanie, j'avais goût de vous demander, les recours collectifs, est-ce qu'ils arrivent à